Mathieu Tonnet à la batterie et au synthétiseur. Kenny Ruby à la basse et au synthétiseur. Et ensemble, nous sommes le Harmel du Patrio.

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